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Mesdames et messieurs, voici tout d'abord les principaux titres de nos informations de ce jour. Message d'Erdogan à l'occasion de la fête des mers. Les États-Unis annoncent avoir intercepté 62 navires dans le cadre du blocus naval contre l'Iran. Londres déploie un destroyer en Méditerranée orientale en prévision d'une mission dans le détroit d'Ormuz. Liban, le bilan des frappes israéliennes depuis le 2 mars s'élève à 2795 morts. Et enfin, antivirus, l'Espagne évacue sous quarantaine les passagers du MV Andius. Nous passons à présent aux détails de nos informations. Message d'Erdogan à l'occasion de la fête des mères. Le président Recep Tayyip Erdogan a adressé un message écrit à l'occasion de la fête des mères, saluant le rôle fondamental des mères dans la société turque. Je félicite de tout cœur nos mères, piliers de la famille et de la société, qui guident nos vies par leur tendresse et leur dévouement. En tant que membres d'une grande civilisation dont la devise est que le paradis se trouve sous les pieds des mères, nous honorons en permanence leurs efforts et œuvrons à leur bien-être. Je sais que nos mères sont les premières artisanes de la construction d'une Turquie forte et je crois sincèrement que c'est grâce à leur engagement que nous atteindrons notre idéal du siècle de la Turquie. Je souhaite une belle fête des mères à toutes nos mères qui méritent la plus grande admiration et le plus profond respect et j'ai une pensée émue pour celles qui nous ont quittées, a déclaré le président turc dans son message à l'occasion de la fête des mères. Erdogan, sans la Turquie, l'architecture de sécurité européenne restera lacunaire et vulnérable. Le président Recep Tayyip Erdogan a affirmé qu'une architecture de sécurité européenne excluant la Turquie demeurerait lacunaire et vulnérable en matière de gestion des crises. Il a souligné que les principes fondateurs de l'UE sont mis à rude épreuve par les guerres, l'instabilité politique et les difficultés économiques aux répercussions mondiales. Erdogan a appelé l'Union européenne à adopter des politiques plus inclusives, qualifiant la Turquie de partenaire indispensable et fondamental dans le processus d'élargissement européen. Les États-Unis annoncent avoir intercepté 62 navires dans le cadre du blocus naval contre l'Iran. Le commandement central américain CENTCOM a annoncé via ses réseaux sociaux que le blocus naval imposé à l'Iran se poursuivait pleinement. Depuis le 13 avril, les forces américaines ont redirigé 58 navires commerciaux vers d'autres routes afin de les empêcher d'entrer dans les ports iraniens ou d'en sortir et ont mis hors d'état 4 autres bâtiments. Le blocus du détroit d'Ormuz avait été instauré le 13 avril par la marine américaine dans le but de couper tout accès maritime aux ports iraniens. Cette décision faisait suite à l'échec du premier cycle de négociations entre Washington et Téhéran qui s'était tenu au Pakistan.

Londres déploie un destroyer en Méditerranée orientale en prévision d'une mission dans le détroit d'Ormuz. Le Royaume-Uni envoie le HMS Dragon en Moyen-Orient en amont d'une éventuelle mission multinationale visant à protéger le trafic maritime commercial dans le détroit d'Ormuz. Selon le ministère de la Défense, le navire sera prépositionné dans la région et pourra, le moment venu, rejoindre une initiative maritime conduite conjointement par Londres et Paris. Soutenue par le Premier ministre Keir Starmer et le président Emmanuel Macron, cette mission a pour objectif de garantir la liberté de navigation dans cette voie d'eau stratégique. Liban, le bilan des frappes israéliennes depuis le 2 mars s'élève à 2795 morts. Le ministère libanais de la Santé a communiqué un nouveau bilan des frappes israéliennes depuis le 2 mars. 2795 personnes ont été tuées et 8586 autres blessées. Parmi les victimes figurent 106 professionnels de santé, tandis que 244 autres ont été blessés. Ce bilan est en hausse de 36 morts par rapport au précédent communiqué publié la veille, qui faisait état de 2759 décès. Israël avait lancé une campagne intensive de frappes aériennes sur le Liban le 2 mars, occupant dans la foulée plusieurs localités situées dans le sud du pays. Le gouvernement libanais avait alors annoncé que le nombre de déplacés internes avait dépassé le million de personnes. Le président américain Donald Trump avait annoncé la prolongation de 3 semaines supplémentaires du cessez-le-feu de 10 jours, entré en vigueur le 17 avril entre Israël et le Liban. Malgré cette trêve, les frappes israéliennes se poursuivent dans le sud du pays auquel le Hezbollah continue de riposter. Israël aurait établi une base secrète en Irak pour soutenir ses frappes contre l'Iran. Israël aurait installé une base militaire clandestine dans le désert irakien afin d'appuyer ses opérations aériennes contre l'Iran. Selon des informations rapportées par la presse, cette infrastructure aurait été construite peu avant le déclenchement du conflit, avec la connaissance des États-Unis, mais sans l'accord ni même la connaissance du gouvernement irakien. La base a failli être découverte début mars lorsqu'un berger a signalé des activités militaires suspectes, déclenchant une enquête des forces armées irakiennes. Nous continuons à vous présenter les informations en français sur les ondes de la TRT Radio, la voix de Turquie. Israël libère 2 militants de la flottille Global Sumud à destination de Gaza. Le ministère israélien des Affaires étrangères a annoncé l'expulsion de 2 militants interceptés en eau internationale à bord d'une flottille en route vers Gaza. L'Espagnol Saïf Aboukeshek et le Brésilien Thiago Avila faisaient partie de la deuxième flottille Global Sumud, partie d'Espagne, dans le but de briser le blocus israélien de Gaza et d'y acheminer de l'aide humanitaire. Arrêtés illégalement le 29 avril par les autorités israéliennes, ils avaient été conduits en Israël avant d'être finalement expulsés. Antivirus, l'Espagne évacue sous quarantaine les passagers du MV Ondius. L'Espagne a finalisé les préparatifs pour l'évacuation des quelques 150 passagers et membres d'équipage du MV Ondius attendus à Tenerife entre 4h et 6h du matin. Le ministre de l'Intérieur, la ministre de la Santé et le directeur général de l'OMS se sont déplacés sur l'île pour coordonner les opérations. Le navire jettera l'ancre à l'entrée du port, loin de la population civile. Les passagers seront acheminés par embarcation jusqu'au port, puis en autobus vers l'aéroport, sous le contrôle de l'unité militaire d'urgence. Un périmètre d'exclusion d'1000 marins a été établi autour du navire. Il n'y aura aucun contact avec la population civile, a assuré le ministre Marlaska, tandis que le directeur général de l'OMS a tenu à rassurer les habitants, ce n'est pas un nouveau virus. À bord, 3 personnes sont décédées et 6 cas restent confirmés parmi les 147 personnes présentes, issues de 23 nationalités. Et enfin, Poutine affirme que la guerre en Ukraine est en train de se terminer. Le président russe Vladimir Poutine a déclaré croire que le conflit en Ukraine approche de son terme. Il s'est dit prêt à rencontrer son homologue ukrainien Volodymyr Zelensky, à condition que cette rencontre ait pour unique objectif la finalisation d'un accord de paix. Une telle réunion devrait se tenir dans un pays tiers et uniquement après qu'un accord sur les modalités définitives d'une paix durable aura été trouvé. Mesdames et messieurs, c'était le bulletin d'information de la TRT Radio, la voix de la Turquie.

Aujourd'hui, le monde entier célèbre la fête des mères avec enthousiasme. C'est une occasion importante qui s'offre à nous pour commémorer nos mères qui nous ont portés dans leur ventre pendant 9 mois, nous ont donné naissance avec beaucoup d'efforts et ont fait de leur mieux pour que nous grandissions en bonne santé. N'hésitons pas à montrer notre respect et notre amour à nos mères si elles sont encore avec nous. Même si nous embrassons leurs mains douces comme du coton des centaines, des milliers de fois, cela ne suffirait pas. Si nous vivons dans de différentes villes, en ce jour spécial, nous pouvons au moins les appeler pour leur demander de leurs nouvelles. Nous souhaitons une bonne fête à toutes les mères du monde entier.

Servette Tazegul, le parcours du guépard. Chers auditeurs, aujourd'hui nous vous proposons de découvrir une figure légendaire dont le parcours s'étend du tapis jusqu'au sommet olympique. Un athlète qui a marqué l'histoire à chaque coup porté et fait rayonner le taekwondo turc à travers le monde. Surnommé le guépard, fasciné par sa vitesse, ses coups de pied tournoyants et son incroyable capacité à analyser ses adversaires, Servette Tazegul est un nom incontournable du taekwondo mondial. De Nuremberg à Londres, de Pékin à Tcheliabinsk, prêtons l'oreille à ce parcours hors du commun. Servette Tazegul naît le 26 septembre 1988 à Nuremberg, en Allemagne. Issu d'une famille turque d'origine azerbaïdjanaise, il découvre très tôt le taekwondo et se passionne rapidement pour cette discipline. Inspiré par les films de Jackie Chan et de Jet Li, il entame un parcours qui le mène rapidement vers le haut niveau. Sous la direction de son entraîneur Nurettin Yılmaz, il intègre l'équipe nationale turque et développe un style unique, un rythme élevé, des techniques en rotation et une créativité instinctive. On me dit imprévisible, personne ne sait ce que je vais faire, affirme-t-il. Pour lui, le taekwondo n'est pas seulement un sport, mais une véritable forme d'expression. Les Jeux Olympiques de Pékin 2008 marquent sa première grande scène internationale. Dans la catégorie des 68 kilos, il élimine un à un ses adversaires et décroche la médaille de bronze. À seulement

Au sommet, dans le pays hôte du taekwondo, marque profondément les esprits. Son style spectaculaire, coup de pied retourné, attaque aérienne, offensive à courte distance, lui vaut d'être régulièrement qualifié par les analystes de la Fédération mondiale comme l'un des combattants les plus captivants de ce sport. Les Jeux Olympiques de Londres 2012 correspondent à une période à la fois difficile et profondément émotive. Peu avant la compétition, Servet Azegül perd sa mère. C'est avec cette douleur qu'il entre sur le tapis. En finale des 68 kilos, il affronte l'Iranien Mohamad Bagheri Mohtamed. Dans un combat tendu et intense, il s'impose 6-5 et décroche la médaille d'or olympique. Drapé dans le drapeau turc, les larmes aux yeux, il tient la promesse faite à sa mère. Cette victoire marque un sommet pour le taekwondo turc. Après Londres, il traverse une période marquée par de nombreuses blessures, déchirures musculaires, problèmes au genou, fracture de la main, fracture d'un orteil. Ces épreuves alimentent les doutes sur la fin de sa carrière. Opéré du poignet en 2012, puis de la jambe gauche en 2016, il revient pourtant à chaque fois sur les tatamis. Les vrais champions ne sont pas ceux qui ne tombent pas, mais ceux qui se relèvent et reviennent au sommet. La finale des championnats du monde 2015 reste gravée dans les mémoires. Face au Russe Alexei Denisenko, l'un des adversaires les plus redoutés, le score atteint 7-7. Dans le dernier round, Tazegül place un coup de pied retourné décisif, 10-7. La salle se lève. Il est élu meilleur combattant du tournoi et dédie sa victoire à la mémoire de sa mère. Servet Azegül remporte 5 titres européens. Rome 2008, Saint-Pétersbourg 2010, Manchester 2012, Bakou 2014 et Montreux 2016. Au championnat du monde, il totalise 4 médailles, dont 2 titres en 2011 et 2015. Avec 116 victoires en 143 combats internationaux, soit un taux de réussite de 81,1%, il s'impose comme un champion aussi constant que talentueux. À Mersin, une salle de sport de 7500 places porte son nom et à Nuremberg, il continue de former la nouvelle génération. Chers auditeurs, l'histoire de Servet Tazegül nous rappelle une chose essentielle. Le sport ne se pratique pas seulement pour gagner, mais aussi pour la beauté du geste. De la médaille de bronze à Pékin, à l'or de Londres, jusqu'à cette finale légendaire à Tcheliabinsk, il reste fidèle à lui-même. Ses coups de pied tournoyants, son courage et l'amour qu'il porte à sa mère. Avec un palmarès exceptionnel, une médaille d'or olympique, une médaille de bronze, 2 titres mondiaux, 2 médailles de bronze mondiales et 5 titres européens, il marque durablement l'histoire et conquiert le cœur de millions de passionnés. Nous saluons le guépard Servet Azegül avec respect, gratitude et admiration. Merci de nous avoir écoutés. À très bientôt pour un nouvel épisode. Les légendes sportives turques au-delà des frontières.

Réglementation des réseaux sociaux en Turquie et le double standard des médias européens. Protéger les enfants des effets néfastes des réseaux sociaux est désormais une priorité non seulement pour les familles, mais aussi pour les États. Le 23 avril, la Turquie a adopté une loi interdisant aux moins de 15 ans d'ouvrir un compte sur les réseaux sociaux. Mais cette démarche est-elle réellement nouvelle? Pas vraiment. L'Australie, la France, la Norvège, le Danemark, la Grèce et bien d'autres pays ont déjà franchi le pas ou s'y préparent. L'Union européenne, de son côté, s'apprête à déployer un système de vérification de l'âge en ligne. Ce qui est frappant, c'est la disparité de traitement dans les médias européens. Lorsque de telles mesures figurent à l'agenda de l'Union européenne, elles sont présentées comme des initiatives

directives de protection et de régulation. Lorsque c'est la Turquie qui légifère, le même type de disposition devient une interdiction controversée assortie de soupçons de surveillance. Une même mesure, un pays différent, un cadre narratif radicalement différent. Dans cette analyse rédigée pour TRT World, Yusuf Özkır revient sur la nouvelle réglementation turque des réseaux sociaux et le double standard des médias européens à ce sujet. La Turquie adopte une loi encadrant l'usage des réseaux sociaux pour les moins de 15 ans. La loi adoptée le 23 avril par la Grande Assemblée nationale interdit aux moins de 15 ans d'ouvrir un compte sur les réseaux sociaux et impose aux fournisseurs d'accès à Internet des contrôles parentaux stricts, incluant le suivi du temps d'utilisation et l'obtention du consentement parental pour l'enregistrement des données. Les plateformes seront tenues de traiter rapidement les signalements et de lutter contre les publicités trompeuses, sous peine de sanctions pouvant aller jusqu'à l'interdiction de publicité ou la restriction de bande passante. Les plateformes de jeux vidéo devront, quant à elles, appliquer des classifications par âge. La loi entrera en vigueur 6 mois après sa publication au journal officiel. Le dilemme du Spiegel. La manière dont les médias présentent un sujet à leurs lecteurs à travers certains cadres interprétatifs influe considérablement sur la compréhension des points de vue opposés. Les organes de presse recourent abondamment à cette méthode pour orienter et façonner les perceptions sur un sujet donné. Une pratique dont ils sont largement conscients tout en refusant d'y renoncer en dépit de son caractère contraire à l'éthique et aux principes de la théorie des médias. Les médias européens en offrent des exemples particulièrement frappants lorsqu'il s'agit de la Turquie. La façon dont Der Spiegel présente la législation en vigueur en constitue une illustration éloquente. La réaction journalistique du Spiegel face à des réglementations similaires, qu'elles soient planifiées par l'Union européenne ou adoptées par la Turquie, est radicalement opposée. Qualifier cela de simple contradiction serait trop réducteur. Il s'agit d'un parti pris manifeste. Là où le Spiegel présente la réglementation européenne en la matière comme une initiative de protection et de régulation, il décrit la mesure turque identique comme une interdiction controversée assortie de surveillance. Une incohérence flagrante à tous égards. Les critiques adressées à Deutsche Welle Türkçe, le service Deutsche Welle en langue turque. La manière dont Deutsche Welle Türkçe présente cette législation n'est pas exempte de distorsion. Dans ce qui se donne d'abord l'apparence d'un article neutre, des formules telles que « on craint que cette interdiction ne touche aussi les adultes » ou « des inquiétudes existent quant au fait que la mesure pourrait en réalité cibler » les utilisateurs adultes reviennent à plusieurs reprises, créant ainsi un cadre interprétatif négatif pour le lecteur, une approche en contradiction avec les principes journalistiques et l'objectif d'un traitement pluraliste de l'information. La description des VPN comme des logiciels utilisés pour contourner la censure dans des pays comme la Turquie, où Internet est soumis à des restrictions, est également critiquée pour le biais des perspectives qu'elle traduit. Deutsche Welle Türkçe avait adopté une posture similaire en 2020 en suggérant que ce type de réglementation était envisageable dans des pays dotés de standards juridiques élevés comme l'Allemagne, mais présentait un risque élevé d'abus dans les États autoritaires. Cette posture semble s'être quelque peu atténuée depuis, sans pour autant avoir disparu. À la recherche de solutions. La Turquie n'est pas seule dans cette démarche. De nombreux pays cherchent à protéger les enfants des risques liés aux réseaux sociaux. En toile de fond, des problèmes croissants mis en lumière par la numérisation. Déficit d'attention, harcèlement, perte de motivation, glorification des armes et radicalisation. L'Australie a été la première à franchir le pas en adoptant une telle loi, en restreignant dès décembre 2025
l'accès des moins de 16 ans à des plateformes comme TikTok, Instagram, Snapchat, X et Facebook. La France a adopté une législation similaire au Sénat et plusieurs pays asiatiques ont pris des mesures comparables. Le Danemark et la Norvège travaillent respectivement à des interdictions pour les moins de 15 et 16 ans. Le Premier ministre norvégien Jonas Gahr Støre a indiqué que le projet de loi serait soumis au Parlement dans le courant de l'année. Au Royaume-Uni, le débat se poursuit. Le Premier ministre Keir Starmer, ayant jugé les dispositifs actuels insuffisants pour protéger les enfants des effets nocifs d'Internet. La Grèce, quant à elle, a annoncé l'interdiction des réseaux sociaux pour les moins de 15 ans à partir du 1er janvier 2027. À l'échelle européenne, la présidente de la Commission, Ursula von der Leyen, a annoncé qu'un système de vérification de l'âge en ligne était techniquement prêt et serait prochainement déployé. Il apparaît ainsi clairement que malgré leurs approches différentes, de nombreux États font face aux mêmes défis. Protéger les enfants dans un monde toujours plus numérique. Avec cette nouvelle loi, la Turquie s'inscrit pleinement dans cette dynamique mondiale.

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La crise sécuritaire qui a éclaté au Mali le 25 avril 2026 ne fait pas que redistribuer les équilibres militaires sur le terrain. Elle marque une rupture susceptible de remodeler en profondeur les dynamiques de guerre civile du pays, ainsi que l'architecture sécuritaire de toute la région. La coopération désormais ouvertement confirmée entre le Front de libération de l'Azawad, FLA, mouvement séparatiste, et Jamaat Nusrat al-Islam ou al-Muslimin, JNIM, organisation, est particulièrement révélatrice. Elle signale la convergence stratégique de deux lignes de fracture qui, jusqu'ici, avaient largement suivi des trajectoires distinctes dans la crise malienne. Cette évolution revêt une importance capitale en ce qu'elle témoigne de l'émergence d'un défi multidimensionnel et mieux coordonné à l'autorité de l'État. C'est à la lumière de ces développements que cette analyse entend examiner l'état actuel des actions menées par les mouvements terroristes apparus au Mali le 25 avril, ainsi que les conséquences qu'elles sont susceptibles d'engendrer. Nous vous présentons l'analyse du Dr Kaan Devedjiolo, coordinateur pour l'Afrique du Nord et de l'Est à Orsam. Ce rapprochement ne saurait être lu comme une simple alliance conjoncturelle fondée sur des intérêts communs. Il doit être interprété comme la tentative de constituer un front anti-régime aux contours bien plus larges. Dans ses déclarations, le FLA qualifie la junte militaire de Bamako d'obstacle majeur à toute solution politique et appelle à une convergence avec différents acteurs allant dans ce sens. Ce positionnement révèle que le mouvement séparatiste ne se cantonne plus à un objectif d'autonomie ou d'indépendance. Il s'oriente vers un agenda politique bien plus ambitieux qui fait de la transformation du pouvoir central sa priorité. Cette évolution modifie en profondeur la nature du conflit malien, le faisant basculer d'une insurrection séparatiste à caractère local vers une lutte multi-acteurs visant explicitement un changement de régime. Dans ce contexte, l'évolution du comportement stratégique du JNIM mérite également attention. L'organisation ne se contente plus d'accroître ses capacités militaires, elle prend des mesures visant à produire une légitimité politique. La libération d'otages, l'ouverture de canaux de négociation indirecte avec des leaders religieux et jusqu'au message adressé aux éléments russes déployés au Mali, autant de signaux qui traduisent la volonté de l'organisation de se positionner non plus seulement comme un acteur armé, mais comme un interlocuteur politique potentiel. Cette approche révèle la conduite simultanée d'une double stratégie, exercer une pression

0: action militaire tout en conquérant un espace politique. Elle s'inscrit par ailleurs dans une tendance plus large concernant l'évolution des mouvements terroristes qui instrumentalisent la religion dans le Sahel. Les développements militaires sur le terrain viennent corroborer cette mutation stratégique. Les affirmations selon lesquelles Mopti, ville centrale et d'une importance logistique critique, serait passée sous contrôle du Génim, indique un bond significatif dans la capacité de projection géographique de l'organisation. De même, le maintien de Kidal sous contrôle du FLN atteste de la vitalité persistante de la présence séparatiste dans le Nord et de l'incapacité de l'État à y établir une souveraineté durable. Ces deux axes géographiques, Mopti au centre et Kidal au Nord, mettent en lumière la nature fragmentée de l'autorité étatique, tout en révélant la mise en œuvre d'une stratégie de pression coordonnée par le biais d'opérations menées simultanément sur deux fronts. L'un des aspects les plus frappants de ces développements est l'assassinat du ministre malien de la Défense, Sadio Camara. Le fait que sa résidence ait été prise pour cible lors des attaques du 25 avril et qu'il y ait trouvé la mort constitue une rupture à la fois symbolique et opérationnelle. Camara s'était imposé, depuis le coup d'État de 2020, comme le principal architecte stratégique de la junte malienne et figurait parmi les plus ardents défenseurs du partenariat sécuritaire noué avec la Russie. Sa disparition crée un vide dans la chaîne de commandement et soulève de sérieuses interrogations quant à la viabilité de l'opération Dougou-Koloko, actuellement en cours. C'est à ce stade que les limites de l'approche sécuritaire adoptée au Mali apparaissent dans toute leur évidence. La junte dirigée par Assimi Goïta avait fait le choix d'un modèle sécuritaire centré sur la Russie en excluant délibérément les acteurs occidentaux. Or, les derniers développements démontrent que ce modèle peine à produire une stabilité durable sur le terrain. La perte de villes stratégiques malgré la présence de mercenaires russes, l'Africa Corps, successeur de Wagner, et le sentiment que la capitale elle-même n'est plus à l'abri des menaces, révèlent toute la fragilité de cette architecture sécuritaire. L'atmosphère politique à Bamako se tend parallèlement à cette pression militaire croissante. Le bouclage de la capitale, le décalage flagrant entre les déclarations officielles et la réalité du terrain, ainsi que les attaques directement dirigées contre les élites de l'État, ne font qu'approfondir la crise de légitimité du régime. Cette situation conduit à remettre en question non seulement les capacités sécuritaires de la junte, mais également son emprise politique. Sur le plan régional et international, les répercussions de ces événements se font de plus en plus sentir. La condamnation ferme de l'Union africaine et les messages de solidarité émanant d'acteurs régionaux tels que le Sénégal signalent le potentiel de cette crise à générer une onde de choc déstabilisatrice à l'échelle du Sahel tout entier. Si le rapprochement FLN-Génim venait à porter ses fruits, la possibilité que ce modèle fasse jurisprudence dans des pays présentant des vulnérabilités similaires, tels que le Burkina Faso et le Niger, ne saurait être écartée. En définitive, le nouveau tableau qui se dessine au Mali pointe vers trois dynamiques convergentes. Une convergence stratégique entre groupes séparatistes et organisations terroristes instrumentalisant le fait religieux, une érosion des capacités sécuritaires de la junte militaire et une politisation croissante du conflit. Cette triple dynamique place le Mali non seulement au cœur d'une guerre civile qui s'intensifie, mais également au centre d'une possible transformation du régime. Si les tendances actuelles venaient à se confirmer, il est fort probable que le Mali ne s'achemine pas vers une stabilisation à court terme, mais se trouve au contraire entraîné dans une équation conflictuelle toujours plus complexe et multi-acteurs. Nous vous avons présenté l'analyse du Dr Kaan Devejiolo, coordinateur pour l'Afrique du Nord et de l'Est à Orsam.
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Nous sommes arrivés une fois de plus à la fin de notre émission de ce jour qui vous a été présentée par moi-même Özgül et notre technicien Recep. Nous espérons vous retrouver demain à la même heure et sur la même longueur d'onde. Au revoir.

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Mesdames et messieurs, voici tout d'abord les principaux titres de nos informations de ce jour. Message d'Erdogan à l'occasion de la fête des mers. Les États-Unis annoncent avoir intercepté 62 navires dans le cadre du blocus naval contre l'Iran. Londres déploie un destroyer en Méditerranée orientale en prévision d'une mission dans le détroit d'Ormuz. Liban, le bilan des frappes israéliennes depuis le 2 mars s'élève à 2795 morts. Et enfin, antivirus, l'Espagne évacue sous quarantaine les passagers du MV Andius. Nous passons à présent au détail de nos informations. Message d'Erdogan à l'occasion de la fête des mers. Le président Recep Tayyip Erdogan a adressé un message écrit à l'occasion de la fête des mers, saluant le rôle fondamental des mers dans la société turque. Je félicite de tout cœur nos mères, piliers de la famille et de la société, qui guident nos vies par leur tendresse et leur dévouement. En tant que membres d'une grande civilisation dont la devise est que le paradis se trouve sous les pieds des mères, nous honorons en permanence leurs efforts et œuvrons à leur bien-être. Je sais que nos mères sont les premières artisanes de la construction d'une Turquie forte et je crois sincèrement que c'est grâce à leur engagement que nous atteindrons notre idéal du siècle de la Turquie. Je souhaite une belle fête des mères à toutes nos mères qui méritent la plus grande admiration et le plus profond respect et j'ai une pensée émue pour celles qui nous ont quittées, a déclaré le président turc dans son message à l'occasion de la fête des mères. Erdogan, sans la Turquie, l'architecture de sécurité européenne restera lacunaire et vulnérable. Le président Recep Tayyip Erdogan a affirmé qu'une architecture de sécurité européenne excluant la Turquie demeurait lacunaire et vulnérable en matière de gestion des crises. Il a souligné que les principes fondateurs de l'UE sont mis à rude épreuve par les guerres, l'instabilité politique et les difficultés économiques aux répercussions mondiales. Erdogan a appelé l'Union européenne à adopter des politiques plus inclusives, qualifiant la Turquie de partenaire indispensable et fondamental dans le processus d'élargissement européen. Les États-Unis annoncent avoir intercepté 62 navires dans le cadre du blocus naval contre l'Iran. Le commandement central américain CENTCOM a annoncé via ses réseaux sociaux que le blocus naval imposé à l'Iran se poursuivait pleinement. Depuis le 13 avril, les forces américaines ont redirigé 58 navires commerciaux vers d'autres routes afin de les empêcher d'entrer dans les ports iraniens ou d'en sortir et ont mis hors d'état 4 autres bâtiments. Le blocus du détroit d'Ormuz avait été instauré le 13 avril par la marine américaine dans le but de couper tout accès maritime aux ports iraniens. Cette décision faisait suite à l'échec du premier cycle de négociations entre Washington et Téhéran qui s'était tenu au Pakistan.

0: Nous continuons à vous présenter les informations en français sur les ondes de la TRT Radio, la voix de Turquie.
1: Londres déploie un destroyer en Méditerranée orientale en prévision d'une mission dans le détroit d'Ormuz. Le Royaume-Uni envoie le HMS Dragon en Moyen-Orient en amont d'une éventuelle mission multinationale visant à protéger le trafic maritime commercial dans le détroit d'Ormuz. Selon le ministère de la Défense, le navire sera prépositionné dans la région et pourra, le moment venu, rejoindre une initiative maritime conduite conjointement par Londres et Paris. Soutenue par le Premier ministre Keir Starmer et le président Emmanuel Macron, cette mission a pour objectif de garantir la liberté de navigation dans cette voie d'eau stratégique. Liban, le bilan des frappes israéliennes depuis le 2 mars s'élève à 2795 morts. Le ministère libanais de la Santé a communiqué un nouveau bilan des frappes israéliennes depuis le 2 mars. 2795 personnes ont été tuées et 8586 autres blessées. Parmi les victimes figurent 106 professionnels de santé, tandis que 244 autres ont été blessés. Ce bilan est en hausse de 36 morts par rapport au précédent communiqué publié la veille, qui faisait état de 2759 décès. Israël avait lancé une campagne intensive de frappes aériennes sur le Liban le 2 mars, occupant dans la foulée plusieurs localités situées dans le sud du pays. Le gouvernement libanais avait alors annoncé que le nombre de déplacés internes avait dépassé le million de personnes. Le président américain Donald Trump avait annoncé la prolongation de 3 semaines supplémentaires du cessez-le-feu de 10 jours, entré en vigueur le 17 avril entre Israël et le Liban. Malgré cette trêve, les frappes israéliennes se poursuivent dans le sud du pays auquel le Hezbollah continue de riposter. Israël aurait établi une base secrète en Irak pour soutenir ses frappes contre l'Iran. Israël aurait installé une base militaire clandestine dans le désert irakien afin d'appuyer ses opérations aériennes contre l'Iran. Selon des informations rapportées par la presse, cette infrastructure aurait été construite peu avant le déclenchement du conflit, avec la connaissance des États-Unis, mais sans l'accord ni même la connaissance du gouvernement irakien. La base a failli être découverte

ouverte début mars lorsqu'un berger a signalé des activités militaires suspectes, déclenchant une enquête des forces armées irakiennes. Nous continuons à vous présenter les informations en français sur les ondes de la TRT Radio, la voix de Turquie. Israël libère deux militants de la flottille Global Sumud à destination de Gaza. Le ministère israélien des Affaires étrangères a annoncé l'expulsion de deux militants interceptés en eau internationale à bord d'une flottille en route vers Gaza. L'Espagnol Saïf Aboukeshek et le Brésilien Thiago Avila faisaient partie de la deuxième flottille Global Sumud, partie d'Espagne, dans le but de briser le blocus israélien de Gaza et d'y acheminer de l'aide humanitaire. Arrêtés illégalement le 29 avril par les autorités israéliennes, ils avaient été conduits en Israël avant d'être finalement expulsés. Antivirus, l'Espagne évacue sous quarantaine les passagers du MV Ondius. L'Espagne a finalisé les préparatifs pour l'évacuation des quelques 150 passagers et membres d'équipage du MV Ondius attendus à Tenerife entre 4h et 6h du matin. Le ministre de l'Intérieur, la ministre de la Santé et le directeur général de l'OMS se sont déplacés sur l'île pour coordonner les opérations. Le navire jettera l'ancre à l'entrée du port, loin de la population civile. Les passagers seront acheminés par embarcation jusqu'au port, puis en autobus vers l'aéroport, sous le contrôle de l'unité militaire d'urgence. Un périmètre d'exclusion d'1 000 marins a été établi autour du navire. Il n'y aura aucun contact avec la population civile, a assuré le ministre Marlaska, tandis que le directeur général de l'OMS a tenu à rassurer les habitants, ce n'est pas un nouveau virus. À bord, 3 personnes sont décédées et 6 cas restent confirmés parmi les 147 personnes présentes, issues de 23 nationalités. Et enfin, Poutine affirme que la guerre en Ukraine est en train de se terminer. Le président russe Vladimir Poutine a déclaré croire que le conflit en Ukraine approche de son terme. Il s'est dit prêt à rencontrer son homologue ukrainien Volodymyr Zelensky, à condition que cette rencontre ait pour unique objectif la finalisation d'un accord de paix. Une telle réunion devrait se tenir dans un pays tiers et uniquement après qu'un accord sur les modalités définitives d'une paix durable aura été trouvé. Mesdames et messieurs, c'était le bulletin d'information de la TRT Radio, la voix de la Turquie.

Aujourd'hui, le monde entier célèbre la fête des mères avec enthousiasme. C'est une occasion importante qui s'offre à nous pour commémorer nos mères qui nous ont portés dans leur ventre pendant 9 mois, nous ont donné naissance avec beaucoup d'efforts et ont fait de leur mieux pour que nous grandissions en bonne santé. N'hésitons pas à montrer notre respect et notre amour à nos mères si elles sont encore avec nous. Même si nous embrassons leurs mains douces comme du coton des centaines, des milliers de fois, cela ne suffirait pas. Si nous vivons dans de différentes villes, en ce jour spécial, nous pouvons au moins les appeler pour leur demander de leurs nouvelles. Nous souhaitons une bonne fête à toutes les mères du monde entier.

Servette Tazegul, le parcours du guépard. Chers auteurs, aujourd'hui nous vous proposons de découvrir une figure légendaire dont le parcours s'étend du tapis jusqu'au sommet olympique. Un athlète qui a marqué l'histoire à chaque coup porté et fait rayonner le taekwondo turc à travers le monde. Surnommé le guépard, fasciné par sa vitesse, ses coups de pied tournoyants et son incroyable capacité à analyser ses adversaires, Servette Tazegul est un nom incontournable du taekwondo mondial. De Nuremberg à Londres, de Pékin à Tcheliabinsk, prêtons l'oreille à ce parcours hors du commun. Servette Tazegul naît le 26 septembre 1988 à Nuremberg, en Allemagne. Issu d'une famille turque d'origine azerbaïdjanaise, il découvre très tôt le taekwondo et se passionne rapidement pour cette discipline. Inspiré par les films de Jackie Chan et de Jet Li, il entame un parcours qui le mène rapidement vers le haut niveau. Sous la direction de son entraîneur Nurettin Yılmaz, il intègre l'équipe nationale turque et développe un style unique, un rythme élevé, des techniques en rotation et une créativité instinctive. On me dit imprévisible, personne ne sait ce que je vais faire, affirme-t-il. Pour lui, le taekwondo n'est pas seulement un sport, mais une véritable forme d'expression. Les Jeux olympiques de Pékin 2008 marquent sa première grande scène internationale. Dans la catégorie des 68 kilos, il élimine un à un ses adversaires et décroche la médaille de bronze. À seulement 19 ans, cette médaille est bien plus qu'une récompense. Elle annonce une ambition plus vaste. La même année, il remporte également l'or aux championnats d'Europe à Rome, faisant de 2008 l'une des années les plus marquantes de ses débuts. En 2011, à Gyeongju, en Corée du Sud, il remporte son premier titre mondial en s'imposant en finale des 68 kilos. Porter le drapeau turc au sommet dans le pays hôte du taekwondo marque profondément les esprits. Son style spectaculaire, coup de pied retourné, attaque aérienne, offensive à courte distance, lui vaut d'être régulièrement qualifié par les analystes de la Fédération mondiale comme l'un des combattants les plus captivants de ce sport. Les Jeux olympiques de Londres 2012 correspondent à une période à la fois difficile et profondément émotive. Peu avant la compétition, Servette Tazegul perd sa mère. C'est avec cette douleur qu'il entre sur le tapis. En finale des 68 kilos, il affronte l'Iranien Mohamad Bagheri Mohtamed. Dans un combat tendu et intense, il s'impose 6-5 et décroche la médaille d'or olympique. Drapé dans le drapeau turc, les larmes aux yeux, il tient la promesse faite à sa mère. Cette victoire marque un sommet pour le taekwondo turc. Après Londres, il traverse une période marquée par de nombreuses blessures, déchirures musculaires, problèmes au genou, fracture de la main, fracture d'un orteil. Ces épreuves alimentent les doutes sur la fin de sa carrière. Opéré du poignet en 2012, puis de la jambe gauche en 2016, il revient pourtant à chaque fois sur les tatamis. Les vrais champions ne sont pas ceux qui ne tombent pas, mais ceux qui se relèvent et reviennent au sommet. La finale des championnats du monde 2015 reste gravée dans les mémoires. Face au Russe Alexei Denisenko, l'un des adversaires les plus redoutés, le score atteint 7-7. Dans le dernier round, Tazegul place un coup de pied retourné décisif, 10 à 7. La salle se lève. Il est élu meilleur combattant du tournoi et dédie sa victoire à la mémoire de sa mère. Servette Tazegul remporte 5 titres européens. Rome 2008, Saint-Pétersbourg 2010, Manchester 2012, Bakou 2014 et Montreux 2016. Au championnat du monde, il totalise 4 médailles, dont 2 titres en 2011 et 2015. Avec 116 victoires en 143 combats internationaux, soit un taux de réussite de 81,1%, il s'impose comme un champion aussi constant que talentueux. À Mersin, une salle de sport de 7500 places porte son nom et à Nuremberg, il continue de former la nouvelle génération. Chers auteurs, l'histoire de Servette Tazegul nous rappelle une chose essentielle. Le sport ne se pratique pas seulement pour gagner, mais aussi pour la beauté du geste. De la médaille de bronze à Pékin, à l'or de Londres, jusqu'à cette finale légendaire à Tcheliabinsk, il reste fidèle à lui-même.
ses coups de pied tournoyants, son courage et l'amour qu'il porte à sa mère. Avec un palmarès exceptionnel, une médaille d'or olympique, une médaille de bronze, deux titres mondiaux, deux médailles de bronze mondiales et cinq titres européens, il marque durablement l'histoire et conquiert le cœur de millions de passionnés. Nous saluons le guépard Selvetta Zegül avec respect, gratitude et admiration. Merci de nous avoir écoutés. À très bientôt pour un nouvel épisode. Les légendes sportives turques au-delà des frontières.

Réglementation des réseaux sociaux en Turquie et le double standard des médias européens. Protéger les enfants des effets néfastes des réseaux sociaux est désormais une priorité non seulement pour les familles, mais aussi pour les États. Le 23 avril, la Turquie a adopté une loi interdisant aux moins de 15 ans d'ouvrir un compte sur les réseaux sociaux. Mais cette démarche est-elle réellement nouvelle? Pas vraiment. L'Australie, la France, la Norvège, le Danemark, la Grèce et bien d'autres pays ont déjà franchi le pas ou s'y préparent. L'Union européenne, de son côté, s'apprête à déployer un système de vérification de l'âge en ligne. Ce qui est frappant, c'est la disparité de traitement dans les médias européens. Lorsque de telles mesures figurent à l'agenda de l'Union européenne, elles sont présentées comme des initiatives de protection et de régulation. Lorsque c'est la Turquie qui légifère, le même type de disposition devient une interdiction controversée assortie de soupçons de surveillance. Une même mesure, un pays différent, un cadre narratif radicalement différent. Dans cette analyse rédigée pour TRT World, Yusuf Özkır revient sur la nouvelle réglementation turque des réseaux sociaux et le double standard des médias européens à ce sujet. La Turquie adopte une loi encadrant l'usage des réseaux sociaux pour les moins de 15 ans. La loi adoptée le 23 avril par la Grande Assemblée nationale interdit aux moins de 15 ans d'ouvrir un compte sur les réseaux sociaux et impose aux fournisseurs d'accès à Internet des contrôles parentaux stricts, incluant le suivi du temps d'utilisation et l'obtention du consentement parental pour l'enregistrement des données. Les plateformes seront tenues de traiter rapidement les signalements et de lutter contre les publicités trompeuses, sous peine de sanctions pouvant aller jusqu'à l'interdiction de publicité ou la restriction de bande passante. Les plateformes de jeux vidéo devront, quant à elles, appliquer des classifications par âge. La loi entrera en vigueur 6 mois après sa publication au journal officiel. Le dilemme du Spiegel. La manière dont les médias présentent un sujet à leurs lecteurs à travers certains cadres interprétatifs influe considérablement sur la compréhension des points de vue opposés. Les organes de presse recourent abondamment à cette méthode pour orienter et façonner les perceptions sur un sujet donné. Une pratique dont ils sont largement conscients tout en refusant d'y renoncer en dépit de son caractère contraire à l'éthique et aux principes de la théorie des médias. Les médias européens en offrent des exemples particulièrement frappants lorsqu'il s'agit de la Turquie. La façon dont Der Spiegel présente la législation en vigueur en constitue une illustration éloquente. La réaction journalistique du Spiegel face à des réglementations similaires, qu'elles soient planifiées par l'Union européenne ou adoptées par la Turquie, est radicalement opposée. Qualifier cela de simple contradiction serait trop réducteur. Il s'agit d'un parti pris manifeste. Là où le Spiegel présente la réglementation européenne en la matière comme une initiative de protection et de régulation, il décrit la mesure turque identique comme une interdiction controversée assortie de surveillance. Une incohérence flagrante à tous égards. Les critiques adressées à Deutsche Welle Türkçe, le service Deutsche Welle en langue turque. La manière dont Deutsche Welle Türkçe présente cette législation n'est pas exempte de distorsion. Dans ce qui se donne d'abord l'apparence d'un article neutre, des formules telles que « on craint que cette interdiction ne touche aussi les adultes » ou « des inquiétudes existent quant au fait que la mesure pourrait en réalité cibler » les utilisateurs adultes reviennent à plusieurs reprises, créant ainsi un cadre interprétatif négatif pour le lecteur, une approche en contradiction avec les principes journalistiques et l'objectif d'un traitement pluraliste de l'information. La description des VPN comme des logiciels utilisés pour contourner la censure dans des pays comme la Turquie, où Internet est soumis à des restrictions, est également critiquée
pour le biais des perspectives qu'elle traduit. Deutsche Welle Türkçe avait adopté une posture similaire en 2020 en suggérant que ce type de réglementation était envisageable dans des pays dotés de standards juridiques élevés comme l'Allemagne, mais présentait un risque élevé d'abus dans les États autoritaires. Cette posture semble s'être quelque peu atténuée depuis, sans pour autant avoir disparu. À la recherche de solutions. La Turquie n'est pas seule dans cette démarche. De nombreux pays cherchent à protéger les enfants des risques liés aux réseaux sociaux. En toile de fond, des problèmes croissants mis en lumière par la numérisation. Déficit harcèlement, perte de motivation, glorification des armes et radicalisation. L'Australie a été la première à franchir le pas en adoptant une telle loi, en restreignant dès décembre 2025 l'accès des moins de 16 ans à des plateformes comme TikTok, Instagram,

Snapchat, X et Facebook. La France a adopté une législation similaire au Sénat et plusieurs pays asiatiques ont pris des mesures comparables. Le Danemark et la Norvège travaillent respectivement à des interdictions pour les moins de 15 et 16 ans. Le Premier ministre norvégien Jonas Gahr Støre a indiqué que le projet de loi serait soumis au Parlement dans le courant de l'année. Au Royaume-Uni, le débat se poursuit. Le Premier ministre Keir Starmer, ayant jugé les dispositifs actuels insuffisants pour protéger les enfants des effets nocifs d'Internet. La Grèce, quant à elle, a annoncé l'interdiction des réseaux sociaux pour les moins de 15 ans à partir du 1er janvier 2027. À l'échelle européenne, la présidente de la Commission, Ursula von der Leyen, a annoncé qu'un système de vérification de l'âge en ligne était techniquement prêt et serait prochainement déployé. Il apparaît ainsi clairement que malgré leur approche différente, de nombreux États font face au même défi, protéger les enfants dans un monde toujours plus numérique. Avec cette nouvelle loi, la Turquie s'inscrit pleinement dans cette dynamique mondiale.

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La crise sécuritaire qui a éclaté au Mali le 25 avril 2026 ne fait pas que redistribuer les équilibres militaires sur le terrain. Elle marque une rupture susceptible de remodeler en profondeur les dynamiques de guerre civile du pays ainsi que l'architecture sécuritaire de toute la région. La coopération désormais ouvertement confirmée entre le Front de libération de l'Azawad, FLA, mouvement séparatiste, et Jamaat Nusrat al-Islam ou al-Muslimin, JNIM, organisation, est particulièrement révélatrice. Elle signale la convergence stratégique de deux lignes de fracture qui, jusqu'ici, avaient largement suivi des trajectoires distinctes dans la crise malienne. Cette évolution revêt une importance capitale en ce qu'elle témoigne de l'émergence d'un défi multidimensionnel et mieux coordonné à l'autorité de l'État. C'est à la lumière de ces développements que cette analyse entend examiner l'état actuel des actions menées par les mouvements terroristes apparus au Mali le 25 avril, ainsi que les conséquences qu'elles sont susceptibles d'engendrer. Nous vous présentons l'analyse du Dr Kaan Devedjiolo, coordinateur pour l'Afrique du Nord et de l'Est à Orsam. Ce rapprochement ne saurait être lu comme une simple alliance conjoncturelle fondée sur des intérêts communs. Il doit être interprété comme la tentative de constituer un front anti-régime aux contours bien plus larges. Dans ses déclarations, le FLA qualifie la junte militaire de Bamako d'obstacle majeur à toute solution politique et appelle à une convergence avec différents acteurs allant dans ce sens. Ce positionnement révèle que le mouvement séparatiste ne se cantonne plus à un objectif d'autonomie ou d'indépendance. Il s'oriente vers un agenda politique bien plus ambitieux qui fait de la transformation du pouvoir central sa priorité. Cette évolution modifie en profondeur la nature du conflit malien, le faisant basculer d'une insurrection séparatiste à caractère local vers une lutte multi-acteurs visant explicitement un changement de régime. Dans ce contexte, l'évolution du comportement stratégique du JNIM mérite également attention. L'organisation ne se contente plus d'accroître ses capacités militaires, elle prend des mesures visant à produire une légitimité politique. La libération d'otages, l'ouverture de canaux de négociation indirects avec des leaders religieux et jusqu'aux messages adressés aux éléments russes déployés au Mali, autant de signaux qui traduisent la volonté de l'organisation de se positionner non plus seulement comme un acteur armé, mais comme un interlocuteur politique potentiel. Cette approche révèle la conduite simultanée d'une double stratégie, exercer une pression militaire tout en conquérant un espace politique.

0: Elle s'inscrit par ailleurs dans une tendance plus large concernant l'évolution des mouvements terroristes qui instrumentalisent la religion dans le Sahel. Les développements militaires sur le terrain viennent corroborer cette mutation stratégique. Les affirmations selon lesquelles Mopti, ville centrale et d'une importance logistique critique, serait passée sous contrôle du Génim, indique un bond significatif dans la capacité de projection géographique de l'organisation. De même, le maintien de Kidal sous contrôle du FLA atteste de la vitalité persistante de la présence séparatiste dans le Nord et de l'incapacité de l'État y établir une souveraineté durable. Ces deux axes géographiques, Mopti au centre et Kidal au nord, mettent en lumière la nature fragmentée de l'autorité étatique, tout en révélant la mise en œuvre d'une stratégie de pression coordonnée par le biais d'opérations menées simultanément sur deux fronts. L'un des aspects les plus frappants de ces développements est l'assassinat du ministre malien de la Défense, Sadio Camara. Le fait que sa résidence ait été prise pour cible lors des attaques du 25 avril et qu'il y ait trouvé la mort constitue une rupture à la fois symbolique et opérationnelle. Camara s'était imposé, depuis le coup d'État de 2020, comme le principal architecte stratégique de la junte malienne et figurait parmi les plus ardents défenseurs du partenariat sécuritaire noué avec la Russie. Sa disparition crée un vide dans la chaîne de commandement et soulève de sérieuses interrogations quant à la viabilité de l'opération Dougou-Koloko, actuellement en cours. C'est à ce stade que les limites de l'approche sécuritaire adoptée au Mali apparaissent dans toute leur évidence. La junte dirigée par Assimi Goïta avait fait le choix d'un modèle sécuritaire centré sur la Russie en excluant délibérément les acteurs occidentaux. Or, les derniers développements démontrent que ce modèle peine à produire une stabilité durable sur le terrain. La perte de villes stratégiques malgré la présence de mercenaires russes, l'Afrika Korps, successeur de Wagner, et le sentiment que la capitale elle-même n'est plus à l'abri des menaces révèlent toute la fragilité de cette architecture sécuritaire. L'atmosphère politique à Bamako se tend parallèlement à cette pression militaire croissante. Le bouclage de la capitale, le décalage flagrant entre les déclarations officielles et la réalité du terrain, ainsi que les attaques directement dirigées contre les élites de l'État, ne font qu'approfondir la crise de légitimité du régime. Cette situation conduit à remettre en question non seulement les capacités sécuritaires de la junte, mais également son emprise politique. Sur le plan régional et international, les répercussions de ces événements se font de plus en plus sentir. La condamnation ferme de l'Union africaine et les messages de solidarité émanant d'acteurs régionaux tels que le Sénégal signalent le potentiel de cette crise à générer une onde de choc déstabilisatrice à l'échelle du Sahel tout entier. Si le rapprochement FLA-Génim venait à porter ses fruits, la possibilité que ce modèle fasse jurisprudence dans des pays présentant des vulnérabilités similaires, tels que le Burkina Faso et le Niger, ne saurait être écartée. En définitive, le nouveau tableau qui se dessine au Mali pointe vers trois dynamiques convergentes. Une convergence stratégique entre groupes séparatistes et organisations terroristes instrumentalisant le fait religieux, une érosion des capacités sécuritaires de la junte militaire et une politisation croissante du conflit. Cette triple dynamique place le Mali non seulement au cœur d'une guerre civile qui s'intensifie, mais également au centre d'une possible transformation du régime. Si les tendances actuelles venaient à se confirmer, il est fort probable que le Mali ne s'achemine pas vers une stabilisation à court terme, mais se trouve au contraire entraîné dans une équation conflictuelle toujours plus complexe et multi-acteur. Nous vous avons présenté l'analyse du Dr Kaan Devejiolo, coordinateur pour l'Afrique du Nord et de l'Est à Orsam.
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Mesdames et messieurs, ici Ankara Radio, la voix de la Turquie est émettant dans la bande des 31 mètres sur 17 740 kHz vers l'Europe, dans celle des 31 mètres sur 9 880 kHz vers l'Afrique du Nord et de l'Ouest, et dans celle des 41 mètres sur 7 360 kHz vers l'Afrique orientale. Nous sommes arrivés une fois de plus à la fin de notre émission de ce jour qui vous a été présentée par moi-même Özgül et notre technicien Recep. Nous espérons vous retrouver demain à la même heure et sur la même longueur d'onde. Au revoir.